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0: Konnichiwa, bonjour, bienvenue dans ce magazine du dimanche de Radio Japon. Ici Mathieu Simard.
1: Bonjour à tous, ici Myriam Legrand.
0: Aujourd'hui dans notre émission, nous vous parlerons de l'opération nettoyage qui est en cours à Shibuya. Depuis juin, des agents municipaux patrouillent les zones achalandées et imposent des amendes aux personnes qui jettent leurs déchets dans les rues.
1: Et nous allons également vous présenter un type d'établissement qui regagne en popularité, les tachigui ou tachinomi. Il s'agit de restaurants et de bars où les clients restent debout.
0: Ce programme est enregistré dans des conditions de télétravail. Nous tenons donc à présenter toutes nos excuses pour la gêne occasionnée. Restez avec nous.
1: Bonjour à tous, bonjour Mathieu. Est-ce que vous avez déjà mangé ou pris un verre dans un tachigui ou tachinomi? Ce sont ces restaurants ou bars sans siège où on consomme debout, souvent au comptoir.
0: Je n'ai pas encore eu l'occasion d'essayer, mais j'ai entendu parler du concept.
1: Alors, ces établissements sont typiques du Japon où on mange facilement à l'extérieur. On les trouve près des gares ou même sur les quais, dans les quartiers de bureaux et dans tous les endroits où passent les gens pressés qui ont besoin de prendre un repas rapidement. La clientèle est composée en grande partie d'hommes employés de bureaux qu'on appelle les salaryman.
0: Et qu'est-ce qu'on peut manger dans ces restaurants?
1: Alors souvent, ce sont des plats de nouilles, le plus typique étant les soba au sarrasin. Mais il y a aussi les udon, les ramen et beaucoup d'autres. Sushi, curry, cuisine occidentale, il y en a pour tous les goûts.
0: Et si je comprends bien, le service est très rapide, on peut manger en quelques minutes, puis repartir.
1: Oui, c'est ça, c'est parfait quand on a peu de temps. On peut être servi en quelques dizaines de secondes, c'est une des raisons du succès de ces restaurants. C'est rapide, efficace et pas cher et satisfaisant.
0: Et pour les bars tachinomi, est-ce que le concept est le même?
1: Alors c'est pareil, le service est très rapide, on peut prendre un ou deux verres sans s'éterniser après le travail, de façon décontractée, même quand on est tout seul et ça ne coûte pas cher.
0: Est-ce que ce type d'établissement existe depuis longtemps?
1: Oui, on dit qu'ils existent depuis l'époque Edo, à partir du XVIIe siècle. C'était à un temps où les grandes villes comme Edo se densifiaient et comptaient bon nombre de travailleurs parfois venus gagner de l'argent à la ville en laissant leur famille à la campagne. Donc la demande en repas pris à l'extérieur augmentait. C'est aussi l'époque où la production de saké a commencé à se développer davantage. On importait, entre guillemets, même du saké des régions environnantes à Edo. Et au départ, les gens l'achetaient plutôt pour le boire chez eux, mais les magasins proposant un coin pour consommer sur place se sont multipliés. C'est ainsi qu'est née la culture du tachinomi.
0: Et Myriam, dernièrement, ce genre d'établissement revient à la mode.
1: Oui, alors ils ont toujours été là, mais ils attirent à nouveau l'attention pour leur côté un peu rétro et car ils permettent de s'installer dans des lieux très exigus. Il y a des avantages pour l'entrepreneur, cela demande moins d'investissement au départ, le ménage est facile à faire, les clients ne restent pas longtemps, ça assure une rotation rapide. Et pour les clients, le fait d'être debout et le petit espace donne un aspect convivial et ça permet d'entamer des conversations facilement avec les autres clients. L'ambiance est détendue et le service est ultra rapide.
0: On peut dire que c'est une approche en restauration qui est bien différente de la France où on aime souvent passer beaucoup de temps à la table.
1: Oui, alors la manière d'apprécier les repas est très différente en effet. On a du mal à s'imaginer de manger en moins d'un quart d'heure et sans s'asseoir en plus. Mais il n'y a pas à dire quand on est pressé, c'est vraiment pratique.
0: Merci Myriam, le sujet m'a donné faim et on continue avec une chanson. Voici Right on Time par Tatsuro Yamashita.

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1: Notre focus cette semaine porte sur les déchets et plus précisément le combat contre les détritus qui jonchent le sol.
2: Si vous fréquentez l'arrondissement de Shibuya à Tokyo, vous les avez peut-être vus dans les dernières semaines. Ils sont vêtus d'un gilet de couleur, ils se promènent surtout dans les zones très fréquentées. Il s'agit de nouvelles équipes d'intervention pour améliorer la propreté de l'arrondissement.
1: C'est une initiative qui a débuté le 1er juin. Et Mathieu, l'idée, c'est de mettre à l'amende les personnes qui laissent des déchets derrière elles.
2: Voilà, donc grosso modo, c'est une police anti-déchets. L'arrondissement de Shibuya sanctionne maintenant les personnes qui se débarrassent de leurs déchets en les jetant au sol. La conséquence, si on vous prend en flagrant délit, c'est une amende de 2000 yens, environ 10 euros. C'est un nouveau règlement qui vise tout le monde, les résidents comme les touristes. D'ailleurs, certains agents déployés dans les rues de l'arrondissement parlent plusieurs langues, notamment l'anglais, le coréen, les langues chinoises. Jusqu'à 60 agents sont déployés sur le terrain chaque jour et l'escouade sera active 24 heures sur 24, 365 jours par année. Les contrevenants ont la possibilité de payer sur place en espèces ou de payer grâce à un terminal de paiement que les agents transportent sur eux. C'est aussi possible de régler son amende avec des applications de paiement avec code QR. Évidemment, il y a tout un aspect communicationnel derrière cette nouvelle approche pour améliorer la propreté des rues. Il faut communiquer le changement à la population et aux touristes. C'est pourquoi l'arrondissement a installé de grandes banderoles dans le quartier, mais également des avertissements collés au sol. Le slogan pour accompagner cette campagne, « If you throw trash, you lose cash », qu'on pourrait traduire par « Si vous jetez vos déchets, vous perdez de l'argent ». Et Myriam, il faut savoir que les frais de collecte des ordures sont à la charge du quartier. Dans Shibuya Sentagai, qui est le cœur de l'arrondissement, là où la plupart des commerces sont regroupés, la collecte des déchets qui ont été abandonnés dans les rues coûte environ 5 millions de yens par année, l'équivalent de 27 000 euros. Vous comprendrez donc que derrière cette initiative, il y a aussi une volonté de voir ce coût diminuer.
1: Et oui, et jusqu'ici, est-ce que cette escouade anti-déchets a été très efficace?
2: On a obtenu des données sur les infractions commises au cours du premier mois depuis l'entrée en vigueur du nouveau règlement, donc du 1er au 30 juin. C'est un bilan sommaire pour les 30 premiers jours d'activité de l'escouade anti-déchets. D'abord, 324 amendes ont été remises. Dans la majorité des cas, les contrevenants ont été interpellés dans les zones commerciales à proximité de la gare de Shibuya. On sait aussi que plus de la moitié des personnes qui ont jeté des déchets au sol étaient âgées entre 20 et 39 ans et la plupart ont payé leur amende sur le champ. Et Myriam, un élément aussi intéressant, quels étaient les déchets qu'on a jetés au sol? Les mégots de cigarettes représentent le type de déchets le plus courant, suivi par les bouteilles en plastique et les canettes vides.
1: D'accord, et quelles sont les réactions en ligne depuis l'entrée en vigueur?
2: Je vous dirais que les réactions sont mitigées sur les réseaux sociaux. Certains touristes disent que ce ne serait pas nécessaire d'imposer des amendes si des poubelles étaient plus disponibles. Bref, que les rues seraient plus propres si on offrait aux gens la possibilité de se débarrasser plus facilement de leurs bouteilles en plastique ou de leur emballage. Je me suis aussi rendu directement sur place pour demander à quelques touristes ce qu'ils pensaient de cette nouvelle mesure. On peut les écouter.
3: On est déjà venu il y a 10 ans et ça a pas mal changé, ouais, c'est vrai. Maintenant, c'est pas exubérant non plus. Par rapport à Bruxelles, par exemple, ça va.
4: Moi, j'ai pas vu la signalisation, mais j'ai vu des reportages, tout ça, qui montraient justement que des agents étaient dédiés à la lutte contre le dépôt de déchets dans les rues, quoi.
5: Et c'est une bonne idée, mauvaise idée?
4: Ouais, je pense que c'est une bonne idée. Ouais.
6: C'est une bonne idée, mais il faudra ajouter plus de poubelles dans ce cas, parce que moi, par exemple, depuis ce matin, j'ai deux bouteilles et je sais pas quoi.
7: Vous les mettre.
6: Au bout d'un moment, c'est lourd.
8: Et ici, c'est particulièrement propre, le Japon, donc s'il faut en venir à donner des amendes pour que ça continue comme ça, vaut le faire dès le début. Quoi.
9: Et je pense que ça peut être aussi ça peut être vecteur vers d'autres pays, en fait. Parce que quand on voyage ici, on se rend vraiment compte de la différence. Et si on est sanctionné, même si ça restera peut-être un souvenir un peu amer, on sera en mesure de dire, ben voilà, en fait, j'ai fait ça, mais pourquoi est-ce que je l'ai fait? C'était pas utile. Et au final, j'ai été sanctionné. Donc, je pense que ça responsabilise les gens.
1: Et au-delà des agents qui patrouillent les rues, l'arrondissement

0: a aussi prévu des changements pour les commerçants.
1: Voilà, dans certaines zones commerciales, l'arrondissement de Shibuya a aussi décidé de forcer les restaurants et les autres commerces qui vendent de la nourriture à emporter à installer leurs propres poubelles. On parle donc ici des restaurants, des cafés, des supermarchés, des chaînes de restauration rapide, des combini et des food trucks. La règle, elle est très claire. Si vous offrez des commandes à emporter, même si ça ne représente qu'une petite partie de vos ventes, eh bien, vous devez installer une poubelle à proximité de votre commerce. Les commerces visés sont aussi responsables de la collecte des déchets, c'est-à-dire qu'ils doivent vider la poubelle régulièrement et ils doivent la nettoyer. Le règlement précise que c'est nécessaire pour éviter qu'une poubelle déborde, qu'elle soit odorante ou qu'elle n'attire les insectes et la vermine. Shibuya prévient aussi que des inspecteurs seront déployés dans les restaurants et les commerces pour s'assurer du respect de la nouvelle réglementation. Maintenant, la question que certaines personnes se posent, notamment sur les réseaux sociaux, est-ce que les commerces qui devront installer une poubelle vont se retrouver à gérer des déchets qui n'ont rien à voir avec leurs activités? C'est-à-dire, est-ce que des passants vont en profiter pour vider leurs déchets dans la poubelle d'un commerce, même s'ils n'ont pas fait d'achat dans ce commerce précis? C'est en tout cas une des craintes exprimées par certaines personnes.
0: Et mettre à l'amende les gens qui laissent leurs déchets au sol, c'est nouveau ici à Tokyo, mais des mesures similaires existent déjà ailleurs dans le monde.
1: Oui, le fait d'abandonner des déchets derrière soi est illégal dans plusieurs grandes villes. Nos recherches nous ont permis de vérifier qu'il existe des règlements similaires un peu partout sur la planète. Maintenant, c'est difficile de valider si les règlements sont réellement mis en application ou si les contrevenants sont mis à l'amende. À Paris, par exemple, abandonner un détritus sur le trottoir ou dans la rue est passible d'une amende de 135 €, soit environ 25 000 yens.
0: Et Mathieu, ici, en plus de la nouvelle escouade anti-déchets, d'autres changements sont prévus à Shibuya pour tenter d'améliorer la propreté, n'est-ce pas?
1: Oui, l'arrondissement de Shibuya a l'intention d'installer des poubelles publiques à proximité de la station de Shibuya. On parle de poubelles intelligentes qui auront la capacité de communiquer en temps réel le niveau de déchets qu'elles contiennent. Les personnes responsables de la collecte sauront ainsi à quel moment venir les vider. Les poubelles seront aussi munies d'un mécanisme pour compresser automatiquement leur contenu. En fait, elles auront la capacité de compacter les déchets et de réduire leur volume à 1/5 de leur taille initiale. C'est une fonctionnalité qui devrait permettre de réduire le coût associé à la collecte des déchets. Des responsables de l'arrondissement ont prévu installer ces nouvelles poubelles d'ici la fin du mois de mars. On ignore encore combien de poubelles publiques seront installées dans l'arrondissement, ni leur emplacement exact. C'est donc un dossier à suivre.
0: Merci Mathieu. Reste à voir si Shibuya deviendra plus propre au cours des prochains mois. Avant de nous quitter, une chanson, Yasashi Suisse, 12 comètes par Yoasobi.

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Nous vous présentons aujourd'hui deux nouvelles vidéos avec sous-titres en français récemment publiées sur notre site. D'abord, découvrez en images le festival du grand tambour Tsudzureko Odaiko, organisé dans la préfecture d'Akita. Pour l'occasion, des percussionnistes chevauchent d'immenses tambours de près de 4 mètres de diamètre et défilent dans les rues de Kita à Kita. Cette tradition est née il y a plusieurs siècles dans l'espoir d'assurer de bonnes récoltes. Nous vous présentons également un retour en images sur le vol d'essai à grande vitesse réussi par la société SkyDrive avec son prototype de voiture volante. L'appareil télécommandé a survolé la mer intérieure de Seto dans la préfecture de Yamaguchi. SkyDrive indique avoir déjà reçu des centaines de commandes pour ce nouveau type de véhicule qu'elle souhaite commercialiser d'ici 2028. 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Bon visionnage !

0: Alors c'est ainsi que prend fin notre émission pour aujourd'hui. Merci d'avoir été avec nous. Ici Mathieu Simard.
1: Et Myriam Legrand. Merci à tous et à la prochaine.